No, c'est pas seulement un jardin, c'est beaucoup plus que ça. C'est le fait de pouvoir exister. Bon, la seule possibilité pour eux d'être reconnus, c'est étant de donner à la société un élément qu'elle n'a pas. Parce qu'en samba, ils sont les caïds et ça, personne ne pourra les imiter. Ils ont la samba dans la peau.

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